0: Attention, les températures remontent et elles remontent fortement. En plus, aujourd'hui dans la région, on aura 32 degrés cet après-midi à Colmar et Mulhouse, 31 à Célestat et Strasbourg. Un temps lourd avec un ciel parfois un peu couvert, mais surtout de belles éclaircies jusqu'à ce soir.
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0: 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Bonjour tout le monde, bonjour les amis, bonjour l'Alsace. Bienvenue et bon réveil, c'est Erwan. Il est 6h, on commence avec Shakira et Burna Boy sur Top Music.

0: Ben oui, c'est l'été, c'est les vacances, c'est du soleil. Pour la suite de votre playlist Alsace avec Riviera. Et dans les médias, on enjambe les vacances avec Martin, direction la foire européenne de Strasbourg.
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0: C'est pas encore le retour de la canicule, mais ça commence à y ressembler. On aura du soleil aujourd'hui, beaucoup de soleil, malgré quelques passages nuageux dans la région. Les températures repassent au-dessus des 30 degrés, comptez 32 degrés dans le Bas-Rhin au meilleur de la journée et 31 degrés dans le Haut-Rhin. Merci de vous réveiller avec Top Music ce matin. Votre playlist Alsace continue avec Zayn. Auria se prépare également, soirée mondaine sur Top Music.
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Votre playlist Alsace continue avec Daisy et Joseph Kamel sur Top Musique.

0: Il est chaud ce titre quand même. Tove Lo et Stromae sur Top Music. La météo pour demain après l'info Alsace en 90 secondes avec la rédac.
1: Alors que les feux de forêt font rage dans le sud-ouest de la France, l'Alsace envoie des pompiers. De nouveaux renforts du 667 vont faire le déplacement pour prêter main forte aux soldats du feu, très mobilisés. Chaque année, ce sont deux colonnes qui sont prêtes à partir, soit 24 camions citernes. Des pompiers du Bas-Rhin qui sont intervenus récemment aussi dans la forêt de Fontainebleau ou dans les Hautes-Alpes. Et justement, l'incendie continue de progresser en Gironde et se dirige désormais vers Bordeaux. Plusieurs communes de l'ouest de la métropole bordelaise ont été évacuées préventivement cette nuit. 110 000 personnes au total ont dû être mises à l'abri en 3 jours dans le département où les flammes ont parcouru 19 000 hectares. La réouverture pour le parking souterrain de la gare de Strasbourg après l'incendie qui a brûlé plusieurs voitures le 1er mai dernier. Le stationnement était impossible. Des opérations de remise en service des équipements impactés par l'incendie et de sécurisation des lieux ont été opérées par le gestionnaire Indigo. Et puis cet automne, envolez-vous vers Bristol en Grande-Bretagne depuis Strasbourg. La compagnie EasyJet annonce une nouvelle ligne dès le 20 novembre.
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0: Attention, les températures remontent et elles remontent fortement. En plus, aujourd'hui dans la région, on aura 32 degrés cet après-midi à Colmar et Mulhouse, 31 à Célestat et Strasbourg. Un temps lourd avec un ciel parfois un peu couvert, mais surtout de belles éclaircies jusqu'à ce soir.
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0: 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Bon réveil avec Top Music, c'est Erwan, il est 7h, votre playlist Alsace avec Elena, Mauvais Garçon et la rencontre Martin Garrix, Ed Sheeran.

0: Et avec Top Music ce matin, direction Wettolsheim pour la suite avec Martin dans la sélection Top Music. Qu'est-ce qu'on va faire à Wettolsheim? Et bah tout vous dire dans moins de 5 minutes, juste après la suite de votre playlist Alsace, Sound of Legend, San Francisco et Grand Corps Malade, Stiletto. Voici le prochain rêve sur Top Music.
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0: Allez, on se réveille définitivement ce matin pour la suite avec... Offenbach et Star Seller sur Top Music. Et dans les médias, on part à Wettolsheim, Martin.
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2: La fête du vin a lieu à Wettolsheim ce week-end. L'un des temps forts de la saison estivale dans le Haut-Rhin est de retour. Cette charmante cité viticole va accueillir des milliers de touristes samedi et dimanche. Vieille de plus de 50 ans, la fête du vin est une véritable institution dans les rues de ce petit village médiéval. Au programme, de nombreuses animations évidemment, mais aussi des stands de dégustation avec tous les vins alsaciens qui font la beauté du terroir, mais aussi une partie musicale avec des orchestres de la région. Les soirée s'annonce franchement bien festive du côté de Wettolsheim. Samedi et dimanche, rendez-vous familial garanti. C'est notre coup de cœur du jour sur Top Music.
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0: Un bel hommage pour toutes les mamans, c'était Christophe Maé, la Lune. La météo pour demain, après l'info Alsace en 90 secondes avec la rédac.
1: Alors que les feux de forêt font rage dans le sud-ouest de la France, l'Alsace envoie des pompiers de

0: Nouveaux renforts du 6-67 vont faire le déplacement pour prêter main forte aux soldats du feu, très mobilisés. Chaque année, ce sont deux colonnes qui sont prêtes à partir, soit 24 camions citernes. Des pompiers du Bas-Rhin qui sont intervenus récemment aussi dans la forêt de Fontainebleau ou dans les Hautes-Alpes. Et justement, l'incendie continue de progresser en Gironde et se dirige désormais vers Bordeaux. Plusieurs communes de l'ouest de la métropole bordelaise ont été évacuées préventivement cette nuit. 110 000 personnes au total ont dû être mises à l'abri en 3 jours dans le département où les flammes ont parcouru 19 000 hectares. La réouverture pour le parking souterrain de la gare de Strasbourg après l'incendie qui a brûlé plusieurs voitures le 1er mai dernier. Le stationnement était impossible. Des opérations de remise en service des équipements impactés par l'incendie et de sécurisation des lieux ont été opérées par le gestionnaire Indigo. Et puis cet automne, envolez-vous vers Bristol en Grande-Bretagne depuis Strasbourg. La compagnie EasyJet annonce une nouvelle ligne dès le 20 novembre.
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2: C'est pas encore le retour de la canicule, mais ça commence à y ressembler. On aura du soleil aujourd'hui, beaucoup de soleil, malgré quelques passages nuageux dans la région. Les températures repassent au-dessus des 30 degrés, comptez 32 degrés dans le Bas-Rhin au meilleur de la journée et 31 degrés dans le Haut-Rhin. Votre playlist Alsace continue avec David Guetta, Jennifer Lopez sur Top Music, Save Me Tonight. Et ce soir, à partir de 22h, comme tous les samedis soirs, 6 heures de mix dans toute l'Alsace avec le mix de Nono sur Top Music.
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Et pour ce matin, votre playlist Alsace continue avec Ambre. Voici Je me demande sur Top Music.

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1: Shakira et Burna Boy arrivent pour la suite. La météo pour demain, après l'info Alsace en 90 secondes avec la rédac.
2: Il avait disparu, l'octogénaire qui n'avait plus donné signe de vie à Bar hier a été retrouvé. Un appel à témoins avait été lancé par les gendarmes le matin, l'homme a été retrouvé quelques heures plus tard. Les gendarmes envoyés pour évacuer des gens du voyage d'un terrain de foot, ça s'est passé hier à Baldersheim. Après 5 jours d'occupation illégale, les forces de l'ordre ont reçu l'autorisation de vider les lieux. 150 caravanes s'étaient installées. Le gouvernement mobilise de nouveaux moyens pour faire face aux incendies dans le sud-ouest. 500 militaires supplémentaires vont être envoyés en appui des sapeurs-pompiers, annonce du Premier ministre Sébastien Lecornu à l'issue d'une cellule interministérielle de crise hier soir. Et puis la cigogne, symbole de l'Alsace, elle pourrait bientôt se retrouver sur les nouveaux billets de 50 euros. La Banque Centrale Européenne a dévoilé les 10 propositions de graphisme, dont ceux sur le thème des oiseaux. La cigogne apparaît sur les billets de 50 euros. Vous pouvez voter sur le site de la BCE jusqu'au 21 septembre.
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1: Attention, les températures remontent et elles remontent fortement. En plus, aujourd'hui dans la région, on aura 32 degrés cet après-midi à Colmar et Mulhouse, 31 à Célestat et Strasbourg. Un temps lourd avec un ciel parfois un peu couvert, mais surtout de belles éclaircies jusqu'à ce soir.
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1: 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Il est 8h et votre playlist Alsace continue sur Top Music avec Shakira et Burna Boy. Excellente journée tout le monde. Voici Die Die.

À la mi-décembre, il y aura un très beau concert au Zénith Europe de Strasbourg, le concert du cœur organisé par l'association La Main du Cœur. Il y aura Jérémy Frérot, il y aura la Sparkle Family qu'on connaît bien dans la région, et il y aura aussi Jérémy Frérot. Voici Frérot dans votre playlist Alsace sur Top Music. Comme toi,

0: Merci de vous réveiller avec Top Music ce matin. Votre playlist Alsace continue avec... Non pas avec Sean Paul, même si c'est sur un sample de Sean Paul. Le tube de l'été 2026, c'est Riviera. Et dans les médias, une nouvelle sortie à faire en Alsace, Martin.
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0: Lali, José, les années défilent sur le podium du spleen.
1: Pokémon, Titeuf, Beyblade, Diddle.

0: Teddy Swim, ça arrive pour la suite. La météo pour demain, après l'info Alsace en 90 secondes avec la rédac.
1: Il avait disparu, l'octogénaire qui n'avait plus donné signe de vie à Bar hier a été retrouvé. Un appel à témoins avait été lancé par les gendarmes le matin. L'homme a été retrouvé quelques heures plus tard. Les gendarmes envoyés pour évacuer des gens du voyage d'un terrain de foot. Ça s'est passé hier à Baldersheim. Après 5 jours d'occupation illégale, les forces de l'ordre ont reçu l'autorisation de vider les lieux. 150 caravanes s'étaient installées. Le gouvernement mobilise de nouveaux moyens pour faire face aux incendies dans le sud-ouest. 500 militaires supplémentaires vont être envoyés en appui des sapeurs-pompiers, annonce du Premier ministre Sébastien Lecornu à l'issue d'une cellule interministérielle de crise hier soir. Et puis la cigogne, symbole de l'Alsace, elle pourrait bientôt se retrouver sur les nouveaux billets de 50 euros. La Banque Centrale Européenne a dévoilé les 10 propositions de graphisme, dont ceux sur le thème des oiseaux. La cigogne apparaît sur les billets de 50 euros. Vous pouvez voter sur le site de la BCE jusqu'au 21 septembre.
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0: C'est pas encore le retour de la canicule, mais ça commence à y ressembler. On aura du soleil aujourd'hui, beaucoup de soleil, malgré quelques passages nuageux dans la région. Les températures repassent au-dessus des 30 degrés, comptez 32 degrés dans le Bas-Rhin au meilleur de la journée et 31 degrés dans le Haut-Rhin. Très bonne matinée sur Top Music et bon début de vacances si vous avez cette chance. Votre playlist Alsace continue avec Teddy Swims. Michael Jackson arrive également pour un classique sur Top Music.
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0: La météo pour demain, après l'info Alsace en 90 secondes avec la rédac.
1: C'est l'événement. Chaque année, la grande braderie de Strasbourg, 350 exposants au centre-ville. Les commerçants vont installer leurs vitrines en extérieur jusqu'à 19h ce soir. Plusieurs rues seront fermées à la circulation. C'est le cas de la Haute Montée, rue du Vieux Marché au Vin, place de l'Homme de Fer entre autres. Il faudra peut-être prévoir un plan B dès lundi. Les travaux commencent sur les lignes de tramway de la CTS Strasbourg. Puisque le trafic est moins important pendant l'été, la compagnie en profite pour réaliser des chantiers de remplacement des rails. Cela va créer des coupures de lignes par endroit sur la A, la B, la C, la D et la F. Le détail des perturbations estivales sont à retrouver sur le site de la CTS. Emmanuel Macron appelle les armées à se mobiliser pour lutter contre les incendies dans le sud-ouest. 500 militaires supplémentaires seront déployés aujourd'hui dans les Landes et en Gironde, où deux feux géants sont toujours hors de contrôle. Et puis, le parc du Petit Prince fête ses 12 ans en Alsace. Pour l'occasion, une nocturne est prévue ce soir jusqu'à 23h.
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0: Attention, les températures remontent et elles remontent fortement. En plus, aujourd'hui dans la région, on aura 32 degrés cet après-midi à Colmar et Mulhouse, 31 à Célestat et Strasbourg. Un temps lourd avec un ciel parfois un peu couvert, mais surtout de belles éclaircies jusqu'à ce soir.
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0: 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Excellente matinée sur Top Music. Il est 9h, votre playlist Alsace continue avec le DJ masqué Sound of Legend. Voici San Francisco sur Top Music.

Et c'est ce week-end dans la région, on partait à Wettolsheim. Pourquoi faire ? Martin va tout vous dire dans moins de 2 minutes. Pour la suite, ce sera la sélection Top Music après votre playlist Alsace et la révélation Auria, soirée mondaine sur Top Music.

0: La matinée continue sur Top Music avec la suite de votre playlist Alsace, Tamper City, juste après un petit détour par Vettolsheim, Martin.
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2: La fête du vin a lieu à Vettolsheim ce week-end. L'un des temps forts de la saison estivale dans le Haut-Rhin est de retour. Cette charmante cité viticole va accueillir des milliers de touristes samedi et dimanche. Vieille de plus de 50 ans, la fête du vin est une véritable institution dans les rues de ce petit village médiéval. Au programme, de nombreuses animations évidemment, mais aussi des stands de dégustation avec tous les vins alsaciens qui font la beauté du terroir, mais aussi une partie musicale avec des orchestres de la région. Les soirée s'annonce franchement bien festive du côté de Vettolsheim. Samedi et dimanche, rendez-vous familial garanti. C'est notre coup de cœur du jour sur Top Music.
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0: Un autre DJ vous attend ce soir à partir de 22h. Ça sera le DJ de Top Music, Nono, pour le mix de Nono. La météo pour demain, après l'info Alsace en 90 secondes avec la rédac.
1: C'est l'événement. Chaque année, la grande braderie de Strasbourg. 350 exposants au centre-ville. Les commerçants vont installer leurs vitrines en extérieur jusqu'à 19h ce soir. Plusieurs rues seront fermées à la circulation. C'est le cas de la Haute Montée, rue du Vieux Marché au Vin, place de l'Homme de Fer entre autres. Il faudra peut-être prévoir un plan B dès lundi. Les travaux commencent sur les lignes de tramway de la CTS Strasbourg. Puisque le trafic est moins important pendant l'été, la compagnie en profite pour réaliser des chantiers de remplacement des rails. Cela va créer des coupures de lignes par endroit sur la A, la B, la C, la D et la F. Le détail des perturbations estivales sont à retrouver sur le site de la CTS. Emmanuel Macron appelle les armées à se mobiliser pour lutter contre les incendies dans le sud-ouest. 500 militaires supplémentaires seront déployés aujourd'hui dans les Landes et en Gironde, où deux feux géants sont toujours hors de contrôle. Et puis le parc du Petit Prince fête ses 12 ans en Alsace. Pour l'occasion, une nocturne est prévue ce soir jusqu'à 23h.
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0: C'est pas encore le retour de la canicule, mais ça commence à y ressembler. On aura du soleil aujourd'hui, beaucoup de soleil, malgré quelques passages nuageux dans la région. Les températures repassent au-dessus des 30 degrés, comptez 32 degrés dans le Bas-Rhin au meilleur de la journée et 31 degrés dans le Haut-Rhin.
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0: Alors sous le soleil et la chaleur, votre playlist Alsace continue sur Top Music avec Miles Smith et Dialoran, l'un des tubes de cet été 2026. Bébé Rixa se prépare également sur Top Music.
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Merci de passer la matinée avec Top Musique. On va zoomer sur l'un des événements de la rentrée dans un instant. Ça sera la foire européenne de Strasbourg avec Martin, la sélection Top Musique. Juste après, le petit coup de cœur de l'été, c'est aussi le vôtre. Voici Manon Lisa dans votre playlist Alsace, le petit pêcheur sur Top Musique. C'est l'histoire.

0: Nous sommes le 25 juillet, aujourd'hui ça paraît déjà loin la Coupe du Monde et pourtant Shakira est toujours là. Shakira, c'est un peu comme Maria Carey pour Noël. Elle revient à chaque Coupe du Monde. Shakira avec Burna Boy, Die Die dans votre playlist Alsace. Juste après, un petit détour par la foire européenne de Strasbourg à la rentrée avec Martin sur Top Music.
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0: Il est né à Ribeauvillé et rien que ça, ça nous rend fiers. C'était Elliot, on s'oubliera. La météo pour demain, après l'info Alsace en 90 secondes avec la rédac.
1: La plus grande prudence dans le Bas-Rhin. Le préfet place le département en risque élevé sévère feux de forêt demain. Au regard des conditions météorologiques et de l'augmentation des feux de forêt, le vent va se renforcer, augmentant le risque d'incendie. Plusieurs mesures ont été prises, notamment l'interdiction des feux d'artifice et des feux de camp à moins de 200 mètres des bois et des forêts. Les incendies qui touchent aussi la Gironde et les Landes. Une réunion de crise interministérielle s'est tenue hier soir. Le Premier ministre Sébastien

0: À bientôt au Champ du Feu à Belmont.
1: Attention, les températures remontent et elles remontent fortement. En plus, aujourd'hui dans la région, on aura 32 degrés cet après-midi à Colmar et Mulhouse, 31 à Sélestat et Strasbourg, un temps lourd avec un ciel parfois un peu couvert, mais surtout de belles éclaircies jusqu'à ce soir.
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1: Et alors, direction la Jamaïque pour la suite de votre playlist Alsace. Imaginez un peu, vous partez en vacances en Jamaïque dans quelques jours. Vous auriez trop de chance. Riviera, pourquoi je vous parle de la Jamaïque? Parce que c'est sur un sample du Jamaïcain Sean Paul. Votre playlist Alsace continue sur Top Music.
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Les amis, imaginez un petit peu l'ambiance de folie qu'il y aura le 5 août à la Foire au vin de Colmar, dans la coquille de Colmar, pour le concert de Charlotte Cardin. Charlotte Cardin, déjà dans votre playlist Alsace ce matin sur Top Music.

Excellence matinée sur Top Music. Attention, émotion dans votre playlist Alsace maintenant. J'aimerais pas être dans cette situation et entendre par hasard ce titre de Lynn. Voici dans ton téléphone. Écoutez bien les paroles sur Top Music. Oh.

0: Merci de passer la matinée avec Top Music. Votre playlist Alsace continue avec Offenbach, Star Sailor. Un autre DJ vous donne rendez-vous ce soir à partir de 22h. Nono, le DJ officiel de Top Music pour le mix de Nono. 6 heures de mix dans toute l'Alsace.
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2: La fête du vin a lieu à Wettolsheim ce week-end. L'un des temps forts de la saison estivale dans le Haut-Rhin est de retour. Cette charmante cité viticole va accueillir des milliers de touristes samedi et dimanche. Vieille de plus de 50 ans, la fête du vin est une véritable institution dans les rues de ce petit village médiéval. Au programme, de nombreuses animations évidemment, mais aussi des stands de dégustation avec tous les vins alsaciens qui font la beauté du terroir, mais aussi une partie musicale avec des orchestres de la région. Les soirée s'annonce franchement bien festive du côté de Wettolsheim. Samedi et dimanche, rendez-vous familial garanti. C'est notre coup de cœur du jour sur Top Music.
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0: Mix de Nono, 6 heures de mix dans toute l'Alsace, dès 22h. Et votre playlist Alsace continue ce matin avec un spécialiste de la country qui cartonne maintenant partout dans le monde. Teddy Swims arrive sur Top Music et puis on va se faire une petite surprise, un petit bonbon comme on l'appelle parfois, avec un titre de Céline Dion dans votre playlist Alsace. Je vous laisse découvrir lequel.
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Tove Lo et Stromae sur Top Music.

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0: La météo pour demain, après l'info Alsace en 90 secondes avec la rédac.
1: C'est l'événement chaque année, la grande braderie de Strasbourg, 350 exposants au centre-ville, des vêtements à l'électroménager en passant par des produits artisanaux, les commerçants vont installer leurs vitrines en extérieur jusqu'à 19h. Plusieurs rues sont fermées à la circulation, c'est le cas de la rue Haute-Montée, rue du Vieux Marché au Vin et place de l'Homme de Fer entre autres. Le 667 en renfort dans le sud-ouest alors que des feux géants touchent la Gironde, les pompiers du Bas-Rhin annoncent l'envoi de nouveaux renforts dans le sud du pays. Actuellement, une trentaine de soldats du feu du 667 sont mobilisés dans le cadre de renforts extra-départementaux. L'ambassadrice de France, convoquée par le ministère tunisien des Affaires étrangères, Tunis reproche à Paris la diffusion par une chaîne publique française d'un entretien avec une personne recherchée par la justice tunisienne. Le ministère n'a pas clairement identifié la chaîne. Et puis, à Blodelsheim, vivez les moissons comme à l'époque. Jusqu'à demain, la fête de la moisson propose de replonger dans les années 30 avec des bénévoles en habit d'antan. Vous pourrez assister à des battages à ancienne.
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0: C'est pas encore le retour de la canicule, mais ça commence à y ressembler. On aura du soleil aujourd'hui, beaucoup de soleil, malgré quelques passages nuageux dans la région. Les températures repassent au-dessus des 30 degrés, comptez 32 degrés dans le Bas-Rhin au meilleur de la journée et 31 degrés dans le Haut-Rhin.
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0: 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Excellente journée sur Top Musique. Je vous laisse avec Estelle pour la suite. C'était Erwan. On se retrouve demain dès 6h. Voici Lewis Capaldi. 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

0: sais pas si vous aviez entendu, mais Shakira a décidé que tous les bénéfices de Dai Dai, son hymne officiel pour la Coupe du Monde, seront intégralement reversés au Fonds Mondial pour l'association L'Éducation des Enfants. C'est donc un tube planétaire et solidaire qu'on va écouter dans 5 minutes sur Top Music.
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0: J'ai un titre qui accompagne parfaitement la Dolce Vita, le beau temps, les déjeuners en terrasse, chez soi, chez des amis ou même au resto. C'est la reprise du tube de Sean Paul sorti en 2011, le projet du label Riviera avec She Doesn't Mind qui arrive dans 2 minutes sur Top Music.
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0: pop, la country de Miles Smith et Niall Horan pour la suite de votre playlist Alsace dans moins de 5 minutes.
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2: La fête du vin a lieu à Wettolsheim ce week-end. L'un des temps forts de la saison estivale dans le Haut-Rhin est de retour. Cette charmante cité viticole va accueillir des milliers de touristes samedi et dimanche. Vieille de plus de 50 ans, la fête du vin est une véritable institution dans les rues de ce petit village médiéval. Au programme, de nombreuses animations évidemment, mais aussi des stands de dégustation avec tous les vins alsaciens qui font la beauté du terroir, mais aussi une partie musicale avec des orchestres de la région. Les soirée s'annonce franchement bien festive du côté de Wettolsheim. Samedi et dimanche, rendez-vous familial garanti. C'est notre coup de cœur du jour sur Top Music.
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0: On va écouter l'hymne officiel de la Coupe du Monde, c'est Shakira et Burna Boy sur Top Music.
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0: Et alors justement, en parlant de ce titre et de Shakira, eh bien, la chanteuse prouve une nouvelle fois qu'elle a autant de talent que de cœur. Elle vient d'annoncer que l'intégralité des bénéfices de Die Die, l'hymne officiel pour la Coupe du Monde, ira directement au Fonds mondial pour l'éducation des enfants. Donc vraiment, c'est hyper cool et je trouve que ça donne encore plus envie d'écouter ce titre. Ben justement, je vous le passe dans 5 minutes, bougez plus.
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0: Swims à la voix d'or, Mr. Know It All pour la suite de votre playlist Alsace.
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0: Et alors justement, peut-être que vous aussi, vous avez une voix d'or, vous adorez chanter, vous le faites bien, mais que dans la douche. 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

0: On va écouter Lewis Capaldi pour la suite de votre playlist Alsace, c'est Stay Love. Pop musique. 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

Je sais pas si vous avez vu le live de Ré au Montre Jazz Festival. Il est juste incroyable avec des invités comme Alicia Keys ou Mark Ronson. Il est dispo gratuitement sur YouTube, sur la chaîne Arte. Vraiment, je vous le conseille. On va l'écouter, hein. D'ailleurs, Ré, je vous la passe sur Top Music juste après Damiano David. Et là, tout de suite, c'est Daisy et Joseph Kamel. Très bon après-midi sur Top Music.

0: l'hymne de la Coupe du Monde, Die Die.
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0: Et justement, en parlant de la Coupe du Monde, il y a une pétition énorme qui circule en ce moment, qui a accumulé plus de 23 millions de signatures. Elle est pour que l'Argentine soit exclue définitivement des prochaines Coupes du Monde. C'est complètement dingue. Elle a été signée dans plus de 170 pays et elle frôle le record de la pétition la plus signée de l'histoire. Pour l'instant, la FIFA n'en tient pas compte, mais on verra bien. Allez, bon après-midi sur Top Musique.
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1: Bon après-midi sur Top Music. 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Voici Tips dans votre playlist Alsace.

0: très bonne fin d'après-midi sur Top Musique. On fait le point sur la météo et tout de suite toute l'actu dans la région avec la rédac.
1: Les pompiers du Bas-Rhin envoient des renforts dans le sud de la France. Opération extra-départementale. Depuis le début de la saison, une soixantaine de soldats du feu avaient été mobilisés partout dans l'Hexagone. 14 pompiers alsaciens ont récemment été mobilisés dans le Var où un feu fait rage depuis mardi du côté de Pont-Évès. Jeudi soir, 10 sapeurs-pompiers supplémentaires ont pris la route du sud, tandis que 6 sapeurs-pompiers et un fourgon pompe-tonne se sont eux dirigés vers la Gironde où un incendie hors norme a déjà provoqué l'évacuation de plus de 160 000 personnes. Un incendie aussi à Strasbourg. Selon les DNA, un feu de balcon a causé des dégâts dans 5 appartements hier, place Albert Ier dans la cité Rotterdam. 2 familles ont dû être relogées. Et puis la préfecture du Bas-Rhin qui a pris un nouvel arrêté de restriction face à la sécheresse. Il entrera en vigueur demain à 6h pour une durée de 24 heures. Les feux d'artifice sont interdits. Les feux de cuisson sont également prohibés à moins de 200 mètres des bois et des forêts. Même consigne en ce qui concerne les feux de bivouac.
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0: Un beau dimanche en Alsace côté météo avec du soleil dans le Bas-Rhin comme dans le Haut-Rhin. On aura un peu moins chaud qu'aujourd'hui avec 28 degrés à Niederbronn-les-Bains, Saverne. Le max sera de 30 degrés pour Houssen et Guebwiller.
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0: 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Green Day arrive pour le rock de votre playlist Alsace juste après Sound of Legend. 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

0: écouter Martin Garrix et Ed Sheeran pour la suite de votre playlist Alsace.
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0: Back qui arrive dans un instant avec Star Sailor. Ça sera juste après l'actu en Alsace en moins d'une minute sur Top Music.
1: À la une, les incendies dans le sud de la France et le Bas-Rhin qui envoie des pompiers en renfort. Une opération qui, depuis le début de la saison, a mobilisé une soixantaine de soldats du feu alsaciens partout dans l'Hexagone. 14 pompiers du Bas-Rhin ont récemment été mobilisés dans le Var, où un feu fait rage depuis mardi du côté de Pont-Aves. Jeudi soir, 10 autres sapeurs-pompiers ont également pris la route du sud, tandis que 6 soldats du feu et un fourgon pompe-tonne se sont dirigés vers la Gironde, où un incendie hors norme a déjà provoqué l'évacuation de plus de 160 000 personnes et menace la métropole de Bordeaux. On note un autre incendie également, mais cette fois à Strasbourg. Selon les DNA, un feu de balcon a causé des dégâts dans 5 appartements hier, place Albert Ier dans la cité Rotterdam. 2 familles ont dû être relogées suite à ce sinistre. Et puis le Parlement européen de Strasbourg pourrait figurer sur les futurs billets de 5 euros. La Banque Centrale Européenne lance une consultation pour choisir le design de ces billets qui devraient être mis en circulation en 2030. Des personnalités sont aussi en lice, mais aussi des oiseaux emblématiques, parmi lesquels une cigogne.
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0: La météo pour demain dimanche en Alsace, c'est du soleil, quelques passages nuageux, notamment sur le Haut-Rhin. Les températures afficheront 16 degrés demain matin sur Haguenau, Saverne et Sarrebourg, 19 pour Strasbourg, Célestat, Colmar et Mulhouse. Dans l'après-midi, entre 29 et 31 degrés.
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0: 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Bon week-end, 18h, on fait back et Star Sailor maintenant dans votre playlist Alsace. Voici Fall to the Floor.

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1: Sur Top Music, la suite avec Shakira. Shakira Burna Boy, c'est Die Die qui arrive dans votre playlist Alsace.
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0: sur Top Music, la suite avec Riviera. Riviera, She Doesn't Mind, ça arrive dans votre playlist Alsace.
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Dana Lewis dans votre playlist Alsace avec I Love You Always Forever. Vous êtes en vacances avec Top Music? Oui, oui à Sabine qui m'envoie un message de Faro, c'est au Portugal. Elle est branchée sur Top Music, sur l'appli Top Music. Eh bien, bonnes vacances à toi Sabine. La suite avec Teddy Swims, Mr. Know It All dans votre playlist Alsace avant le retour de l'actu à 19h.

0: c'est sur Top Music à quelques secondes de 19h. La suite avec Lewis Capaldi, c'est juste après l'actu en moins d'une minute.
1: À la une, les incendies dans le sud de la France et le Bas-Rhin qui envoie des pompiers en renfort. Une opération qui, depuis le début de la saison, a mobilisé une soixantaine de soldats du feu alsaciens partout dans l'Hexagone. 14 pompiers du Bas-Rhin ont récemment été mobilisés dans le Var où un feu fait rage depuis mardi du côté de Pont-Aves. Jeudi soir, 10 autres sapeurs-pompiers ont également pris la route du sud, tandis que 6 soldats du feu et un fourgon pompe-tonne se sont dirigés vers la Gironde où un incendie hors norme a déjà provoqué l'évacuation de plus de 160 000 personnes. Et menace la métropole de Bordeaux. On note un autre incendie également, mais cette fois à Strasbourg. Selon les DNA, un feu de balcon a causé des dégâts dans 5 appartements hier, place Albert Ier dans la cité Rotterdam. 2 familles ont dû être relogées suite à ce sinistre. Et puis le Parlement européen de Strasbourg pourrait figurer sur les futurs billets de 5 euros. La Banque Centrale Européenne lance une consultation pour choisir le design de ces billets qui devraient être mis en circulation en 2030. Des personnalités sont aussi en lice, mais aussi des oiseaux emblématiques, parmi lesquels une cigogne.
0: La météo pour demain dimanche en Alsace, c'est du soleil, quelques passages nuageux, notamment sur le Haut-Rhin. Les températures afficheront 16 degrés demain matin sur Haguenau, Saverne et Sarrebourg, 19 pour Strasbourg, Célestat, Colmar et Mulhouse. Dans l'après-midi, entre 29 et 31 degrés.
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0: Il est 19h, la suite avec Mark Ronson ou encore Lewis Capaldi. Maintenant, voici Stay Love.

0: à suivre sur Top Music Sound of Legend. San Francisco, ça arrive dans moins de 2 minutes.
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0: sur Top Music. La suite avec David Guetta, Jennifer Lopez aussi, bien sûr. C'est Save Me Tonight qui arrive dans votre playlist Alsace.
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Tyran sur Top Music avec Bad Habits, 40 minutes de tube à la suite en ce moment. Et puis Tyran qui a décidé d'ici la fin de l'année, après ses derniers concerts au mois de décembre, de faire une pause dans sa carrière musicale. La suite avec Temper City maintenant, voici Self Aware sur Top Music.

0: Top Musique, votre playlist Alsace revient dans 30 secondes. Avec Shakira et Die Die dans votre playlist Alsace.
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0: sur Top Music, la suite avec Riviera. On va démarrer 40 minutes de tube à la suite dans 30 secondes avec She Doesn't Mind.
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0: Top Music, votre playlist Alsace revient dans moins d'une minute. Avec Oria, ça sera soirée mondaine de votre playlist Alsace.
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Un peu plus de 21h30 et bientôt l'heure du mix de Nono, hein, ça démarre tout à l'heure à 22h bien sûr. D'ici là on enchaîne avec Zazie sur Top Music ou encore Martin Garrix et Ed Sheeran. Voici Repeat It dans votre playlist Adzaz.

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